mettra dans le sillage de Crescent, Royal Wolf, et le grand favori Crescent. C'est parti pour cette septième épreuve, 1400 mètres à parcourir avec un excellent départ pour Crescent. Puis on retrouve Formaguir, Give Me Another Chance, Better Than The Rest. Pour lui, Dinesh Soufol à l'extérieur de Royal Wolf en avant-dernière position. Alors c'est Crescent qui va diriger les opérations, Raymond Danielson. Bientôt au Mont Arctic avec déjà une longueur d'avance sur Formaguir, Give Me Another Chance, qui tente de s'amener à l'extérieur de Formaguir. Puis on retrouve pour lui qui évolue en dehors de Better Than The Rest, qui est un peu ardent. Et fermant le cortège, il y a toujours Royal Wolf. 800 mètres à parcourir maintenant pour Crescent, pas inquiété. En tête de cette épreuve, Formaguir, Give Me Another Chance à l'extérieur. Pour lui, tente de se dégager de là, à l'extérieur lui-même de Better Than The Rest. Royal Wolf qui va commencer son effort avec Robbie Bicari maintenant à l'extérieur, à 400 mètres de l'arrivée avec Crescent, Give Me Another Chance. Royal Wolf, Formaguir en quatrième position. Pour lui, tente de s'amener en pleine ligne droite avec Crescent et Raymond Danielson lancé à l'extérieur. Il y a Royal Wolf et il y a également Give Me Another Chance Crescent avec Royal Wolf complètement en dehors. Give Me Another Chance Crescent face à Give Me Another Chance Crescent qui va s'imposer devant Port Louis qui termine bien pour la deuxième place. Crescent, à un moment donné on pensait qu'aujourd'hui ça n'allait pas être le cas, mais il est reparti, le coursier de l'écurie Gojedar, et résiste

au bon retour de Purlui pour la deuxième place. Il y avait à l'extérieur Royal Wolf et Gamey. Another Chance également. Il montre du caractère ici. Crescent. On va revoir la ligne droite finale. Avec donc Crescent taquiné par Gamey, Another Chance et Royal Wolf qui était parti de loin. Il y avait Formaguer et Purlui qui va terminer en bolide sur la montre de Souffol, mais trop tard. Crescent à faire la différence.